0: des couleurs et de rendre des voix visibles.
1: En tant que queer, nous avions des histoires.
0: Des histoires qu'on aimerait partager.
1: Nous avions besoin de la sécurité.
0: La reconnaissance est une partie de notre sécurité. La diversité des personnes queer fait en sorte que nous avions besoin d'être entendus.
1: Nous avions besoin d'un espace, aujourd'hui nous l'avions. Ensemble, nous sommes plus forts.

0: waren die Gefahren, denen du ausgesetzt warst auf der Flucht?
1: Déjà, le danger existe partout. Et le danger, c'est genre, tout, c'est de garder juste la prudence dans tout ce qu'on fait dans la vie. Savoir garder
0: Also
1: avoir un petit peu
0: Gefahren
1: de
0: gibt
1: prudence.
0: es für queere Menschen überall auf der Welt,
1: Les
0: aber es
1: personnes
0: gibt
1: qui
0: auch
1: sont en
0: überall
1: prison,
0: auf der Welt
1: particulièrement en
0: queere
1: Tunisie, il y
0: Menschen,
1: en a
0: auch
1: des
0: in
1: personnes
0: Tunesien.
1: queer. C'est juste de savoir
0: Es gibt ein
1: comment
0: paar
1: marcher, comment.
0: Vorsichtsmaßnahmen. Also zum Beispiel, als ich nach
1: Et
0: Tunesien
1: comment
0: gekommen
1: faire?
0: bin,
1: Moi,
0: habe
1: c'est
0: ich
1: vrai
0: auch
1: que
0: diese
1: moi,
0: App
1: quand je suis allé en
0: Grindr
1: Tunisie,
0: benutzt oder auch Romeo,
1: il a fallu aussi que j'ouvre
0: und da
1: tout
0: wusste ich einfach, dass da
1: mon
0: vor allem
1: Grindr
0: queere
1: de
0: Menschen
1: Romeo
0: unterwegs sind.
1: pour voir aussi des personnes qui
0: Und
1: sont du
0: dass
1: milieu, parce qu'il y a des
0: eher
1: gars
0: queere
1: que tu peux
0: Menschen
1: connaître qui
0: mir
1: ouais.
0: dort
1: Et quand
0: schreiben
1: tu vois
0: würden.
1: ça, tu vas voir
0: Und
1: des
0: meine
1: gens qui sont
0: weitere
1: dangereux, parce que si eux ne
0: Vorsichtsmaßnahme
1: parlent
0: ist,
1: anglais,
0: mich
1: ils
0: nie
1: s'y mettraient pas dans le coup.
0: Außerhalb
1: Ni
0: von öffentlichen Plätzen mit Menschen zu
1: Grindr.
0: treffen, also nur
1: Donc
0: in
1: déjà là,
0: öffentlichen
1: étant
0: Plätzen
1: donné
0: wie
1: que je connais
0: Restaurants,
1: déjà
0: Cafés oder so
1: l'université, je ne
0: weiter.
1: voulais pas prendre du risque
0: Ich bin
1: déjà.
0: nie
1: Je
0: bei
1: m'attendais pas
0: ersten
1: trop
0: Treffen zu
1: cette
0: Menschen nach
1: personne parce
0: Hause
1: que c'était un
0: gegangen
1: pays un
0: oder
1: peu
0: habe denen
1: amusant.
0: auch nie mein Haus
1: Et le
0: gezeigt.
1: risque que j'avais peur, c'était déjà parce que j'étais pas déjà dans mon pays. Déjà, c'est un pays étranger. Qui sont les Arabes? Et du coup, lorsqu'il fallait parfois prendre peut-être rendez-vous avec quelqu'un, soit on se prend dans un café, soit on se prend dans un restaurant,
0: Dans des lieux
1: oui,
0: publics toujours.
1: soit dans les lieux publics, au lieu d'aller chez lui, ou bien c'était ça que moi j'évitais. Donc j'ai beaucoup évité cela. Donc si quelqu'un, quand quelqu'un voulait me voir,
0: Genau,
1: m'envoyer
0: das war dann
1: l'invitation,
0: für mich sicherer, damit ich die Menschen auch abchecken
1: la plus
0: konnte
1: j'ai dit,
0: und
1: bon, c'est mieux qu'on se trouve dans un
0: wissen konnte,
1: restaurant,
0: dass
1: ou bien
0: ich dort
1: dans un lieu
0: sicher bin
1: public, ou
0: und
1: bien
0: dass
1: dans
0: die
1: un
0: Personen wirklich
1: café,
0: queer
1: on s'assoit,
0: sind.
1: on en discute. C'est passant par là maintenant que je pouvais savoir si la personne est vraiment aussi du milieu ou bien il est intéressé. C'est un peu comme ça au fait. Soit je ne lui montre pas ma maison, soit je ne viens pas chez lui pour éviter tous ces dents, pour ce risque-là. C'était un peu ça le truc.
2: Tu nous as dit que ça fait 3 ans que tu es en
0: Du hast
2: Allemagne.
0: erzählt, du bist
2: Et
0: jetzt
2: depuis
0: seit
2: quand
0: 3 Jahren
2: comment
0: in
2: ça se
0: Deutschland? Kannst
2: passe
0: du uns sagen,
2: depuis
0: wie dein Leben
2: ta
0: hier
2: vie ici en
0: abläuft seit
2: Allemagne?
0: 3 Jahren?
1: Oui, déjà en Allemagne, tout va très bien. Et tout se passe très bien comme j'ai souvent souhaité, comme j'ai tant souhaité au fait. Et vu que je suis venu avec mon
0: Alles
1: orientation
0: läuft
1: et
0: gut.
1: qu'ils ont
0: Ich
1: accueilli
0: bedanke mich
1: comment
0: bei
1: ça,
0: Gott dafür.
1: dans un bon cadre,
0: Ich werde
1: dans un bon
0: akzeptiert, wie
1: cadre
0: ich bin, für meine Homosexualität.
1: la chance pour moi parce
0: Auch
1: que
0: als
1: depuis que
0: ich
1: j'arrive en
0: hergekommen
1: Allemagne,
0: bin, wurde
1: on
0: ich
1: toujours mis
0: immer
1: dans un local
0: in ein
1: où on était
0: Einzelzimmer
1: toujours
0: gesteckt
1: deux
0: und
1: par
0: wurde
1: chambre
0: nicht
1: trois, on était tout
0: vermischt
1: seul
0: mit
1: parce qu'ils ont très peu de
0: hétérosexuellen
1: références,
0: Menschen, weil sie
1: c'est pas
0: gemerkt
1: évident.
0: haben, dass ich schwul bin. Das war auch gut.
1: Et tout se passe
0: Und meine
1: bien, mon
0: Integration läuft
1: intégration aussi
0: gut,
1: se passe
0: also
1: bien.
0: alles läuft
1: Et
0: gut.
1: je me
0: Und
1: sens
0: ich
1: vraiment,
0: bedanke
1: pour moi,
0: mich bei
1: vraiment
0: Gott
1: à l'aise en Allemagne
0: dafür.
1: avec ce côté, cette orientation en fait. Et avec toute la communauté, ma communauté, parce que je suis dans les communautés, Stuttgart. Oui, je suis dans le refuge de Stuttgart, je suis avec, et tout se passe très bien. Et lorsque j'ai un souci, c'est comme ça qu'ils essaient aussi de voir mon problème et résoudre le plus tôt possible dans ces pays-là. Pour ce côté, tout va bien.
2: Ok, merci vraiment Lille. Et nous voulons aussi savoir,
0: Was wünschst du dir für deine
2: pour ton
0: Zukunft und
2: avenir
0: was
2: ici en
0: möchtest du
2: Allemagne?
0: hier machen in Deutschland?
2: Et aussi, que souhaites-tu faire? Comment souhaites-tu vivre ici?
1: Déjà, j'aimerais vivre
0: Also,
1: et m'épanouir et
0: alles hat schon
1: vivre
0: sehr gut angefangen für
1: librement,
0: mich, aber
1: vivre mon orientation
0: ich
1: librement.
0: wünsche mir, dass
1: C'est
0: ich
1: ça déjà que je
0: entfaltet und
1: cherche
0: frei leben
1: et commence
0: kann.
1: très bien comme ça.
0: Und
1: Et
0: ich bin jemand, der
1: déjà,
0: sehr
1: je suis un
0: viel
1: travailleur,
0: arbeitet. Ich habe
1: bon,
0: einfach
1: d'accord que
0: diese
1: je suis d'accord,
0: Persönlichkeit, dass
1: un
0: ich
1: garçon travailleur de nature déjà.
0: einfach
1: Et
0: jemand
1: c'est bien
0: bin,
1: cet
0: der
1: endroit
0: sich
1: parce
0: sehr
1: que.
0: viel anstrengt und sehr viel arbeitet.
1: Et.
0: Das ist einfach in meiner Natur.
1: Ce que moi
0: Und
1: j'aime
0: was ich
1: faire
0: mir auch
1: ici, bon,
0: wünsche,
1: avoir
0: ist
1: une très bonne
0: einfach eine
1: relation, genre,
0: stabile
1: être
0: Beziehung,
1: stable,
0: die
1: posé avec
0: hoffentlich
1: une
0: bis
1: bonne
0: in die
1: personne et
0: Zukunft
1: avec une
0: andauern
1: bonne projet
0: kann.
1: pour l'avenir, notre futur. Et on
0: Und
1: essaie de se
0: ich
1: battre
0: glaube,
1: pour continuer notre avenir ensemble.
0: aber für mein
1: C'est tout ce
0: Leben
1: que
0: bin ich hier
1: j'aime
0: auf einem
1: pour
0: sehr
1: le moment
0: guten
1: avec
0: Weg
1: toi
0: und
1: et je
0: habe
1: me
0: gut
1: rappelle
0: gestartet.
1: comment c'est.
3: Peux-tu passer un message
0: Kannst du
3: pour
0: den anderen
3: d'autres
0: queeren Geflüchteten
3: personnes?
0: was mitteilen?
1: Le message que je peux transmettre à des personnes queer, déjà, c'est dire à ces gens de ma communauté de vivre leur vie, leur orientation,
0: Was ich anderen mitgeben kann, ist, dass sie einfach so leben sollen, wie sie sind, dass sie nicht frustriert sein sollen, sondern sie wurden so geschaffen. Gott hat sie so geschaffen, queer und schwul.

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